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0: Trace FM t'a joué à l'instant, le nouveau hit de Roselyne Ayo, on reprend.
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0: Trace FM t'a joué à l'instant le nouveau hit de Roselyne Layo. 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
0: Salut mes boys et mes nanas. Salut quoi? Je suis de retour, oh là là, vous m'avez trop manqué. Ah là, ça je le dis de tout mon cœur. Vous m'avez tellement, mais tellement manqué. Ben on est là, on est aujourd'hui mardi, c'est les mardis de Moon. Je vous retrouve avec beaucoup de plaisir. Vous savez, on a une petite configuration pour cette fin d'année. Étant donné qu'on est en ce moment sur des tournages, on essaie de faire avec Danny d'avoir un peu de back-to-back, t'as capté. Et là, c'est Mounia aujourd'hui avec vous, mardi. Je suis trop contente. Oui, contente parce qu'on a raté un peu ma semaine d'anniversaire. Vous êtes habitués, hein, de la radio, ça fait, je sais pas moi, 4 à 5 ans que je fais les semaines anniversaires sur la radio. Et là, je suis là, on va faire comme si le 29 mai n'était jamais passé. Et puis, vous allez me souhaiter vos vœux d'anniversaire dans quelques instants. Écoutez, pour ceux qui débarquent pour la toute première fois, ouais, il y a un peu de folie ici, mais on discute de sujets qui vous intéressent. C'est d'ailleurs pour ça que nous sommes la première vraie libre antenne de Côte d'Ivoire, Génération 2.0. Et quand je suis pas là, il y a Dani qui est là. Et quand Dani est pas là, il y a Mounia qui est là. Et souvent, on se capte tous les deux. On bagarre un tout petit peu, mais c'est pour le c'est de bonne guerre et c'est surtout pour vous donner la bonne humeur. Vous nous suivez donc sur Trace FM 95.0, c'est la fréquence que vous avez captée. Ou bien vous êtes sur Canal, ou bien vous êtes sur l'application Trace Plus, voilà. Écoutez, vous avez autant de manières de nous rejoindre dans cette émission et nous on va vous laisser vous installer avec The Big One, Imra, qui d'ailleurs a drop un projet. C'est un peu mon voisin d'anniversaire, si vous savez pas. Il est né le 28, moi je suis né le 29. Bon, il y a une rumeur aussi qui dit que je suis né le 28, mais je sais pas. Bref, anyway, tant qu'à faire about. Nostalgie, Imra, ça arrive sur la radio. Vous vous installez confortablement et puis on se rencarde dans quelques instants seulement pour la suite de

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1: La parole vous est donnée dans cette émission, mais à partir de, ouais, dans quelques minutes à peu près. Le numéro de téléphone, c'est le 27 225 08 200. Voilà, vous allez pouvoir me rejoindre dans quelques instants. Vous allez m'expliquer un peu ce que vous avez fait de votre week-end, ce que vous avez fait quand j'étais pas là, le cadeau que vous avez offert à votre maman, voilà. Parce qu'il y en a qui en ont plusieurs de maman. Mais tous ceux qui me disent « Mounia, tu es ma mère, maman, tata, Mounia », il y a aucun, je dis bien aucun, qui m'a laissé un message, que ce soit sur Instagram, sur Facebook, ceux qui ont mon WhatsApp, personne ne m'a laissé de message, enfin, je pense à part Robert Soulama, ça non. Et puis Ivan qui m'a souhaité un joyeux anniversaire, le reste, capote, capiche, capoté. Écoutez, on est dans cette séquence que vous aimez bien par ici, ça s'appelle le Kep Passo, parce qu'on parle un peu de la vie des gens, mais de manière intelligente. Kep des gens, mais de manière intelligente. Kep Passo sur la radio.
0: Kep Passo. Non, dis-moi que c'est pas toi.

On est, je pense que hier c'est terminé le dernier jour de présentation des condoléances de l'artiste Abomey qui malheureusement a quitté ce monde il y a quelques jours dans sa 30e ou 31e année et voilà, ça fait beaucoup de peine, surtout la manière dont il est parti. On le voyait en pleine forme, on se dit pas qu'une personne dans la fleur de l'âge puisse aller de cette manière. Il avait su attirer l'attention et l'affection des enfants. Et d'ailleurs, il dansait avec certains d'entre eux. Et à l'occasion de la dernière journée, justement, de présentation des condoléances, ces enfants-là sont partis. Et j'ai trouvé deux séquences hyper émotives. Déjà, ce sont les obsèques, donc il y a toujours de l'émotion. Les petites filles avec qui il a dansé, parce qu'il faut savoir que c'est littéralement Abomey, hein, si je ne me trompe pas, qui révèle véritablement Misso des Misso et qui révèle aussi Marilyn, parce qu'elle dansait certes sur les réseaux sociaux, mais il est vraiment, il les met à côté d'elle, et puis après le pas est emboîté par Didi Yeman. Et donc ces petites là qu'on a vu grandir littéralement avec lui sont venues présenter leurs condoléances, et elles étaient naturellement attristées. Mais il y a le petit garçon d'Abomey qui était assis à côté, enfin certainement qu'il a l'habitude des répétitions, je le dis comme ça, hein. c'est pas forcément ce qui est avéré, mais on voyait qu'il était content de voir ses amis, donc il faisait même coucou à la caméra. Et son innocence m'a fait couler des larmes, parce qu'il se rend pas compte encore de la perte qu'il vient d'avoir. Lui, peut-être dans sa tête, c'est juste une fête. Voilà, les gens viennent saluer et tout ça. Mais on envoie beaucoup de force à sa maman, beaucoup de force à sa famille, à son épouse, à son fils et à toutes les personnes qui l'ont côtoyé, à Jojo le Barbu, à qui j'envoie beaucoup de force aussi. Et puis, comme je vous le disais tantôt, bah, il y a le programme des obsèques qui a été diffusé pour le coup sur les réseaux sociaux, qui a été partagé par plusieurs personnalités dont Yodé et Siro, ou encore Jojo le Barbu, voilà, pour partager un peu le programme pour les personnes qui veulent venir rendre un dernier hommage à ce grand artiste là. Il y aura des t-shirts disponibles, voilà, en hommage à Abomey. Il y aura d'ailleurs un concert hommage, voilà, à sa mémoire. Il y aura des t-shirts qui seront en vente, et puis il y a des numéros. Vous allez tout simplement sur le profil de Abomey, voilà, c'est utilisé pour faire passer les informations, voilà, et voilà. Et donc ça sera le grand concert hommage à Abomey, ça sera le mercredi, donc demain, de 14h à 22h à Koumassi, la commune qu'il a vu grandir, place Agora. Voilà, donc venez, on va donner un dernier hommage à ce grand artiste que la Côte d'Ivoire a connu, un artiste qui était aimé par les enfants, et on le dit toujours, hein, quand les enfants t'aiment, c'est que c'est sincère, c'est que t'es une personne pure. Et pour le peu que j'ai pu voir et que j'ai pu côtoyer à Abomey, c'est quelqu'un qui était toujours disponible et qui est très très très très respectueux. Voilà. En tout cas, force à tout le showbiz. Et puis demain, on se retrouve à la place Agora Koumassi à partir de 14h pour le grand concert hommage à Abomey. N'oublie pas qu'il y a des t-shirts aussi qui seront disponibles. Comme je vous le disais tantôt, hein, les nouvelles ne sont pas très très bonnes dans le showbiz en ce moment. D'ailleurs, la décision judiciaire de Apuchu National et Lionel PCS est tombée aujourd'hui. On a pu voir sur des chaînes de relais d'informations comme Stat Info même monsieur, sur le profil de monsieur Fernand Dédé, que bah Apuchu a été condamné à 3 ans d'emprisonnement ferme et plus de 200 millions d'amende. Et puis Lionel PCS à 5 ans d'emprisonnement ferme et plus de 246 millions aussi, je pense, d'amende. Faut savoir que Lionel PCS, je pense même pas qu'il ait 25 ans, 22 ou 23 ans. Et c'est dommage que ça se termine de cette manière. Et pour ceux qui ignorent l'histoire, il y a quelques mois, voire un an à peu près, Apuchu National, l'influenceur créateur de contenu, avait snappé une somme d'argent un peu trop beaucoup. Donc si c'est un peu, c'est ton argent, tu peux justifier, il y a fouille. Si c'est beaucoup aussi, c'est ton argent, tu peux justifier, il y a fouille. Il se trouve que quand la police en charge de ça l'a appelé, il n'a pas pu justifier. Bon, enfin, il a appelé Lionel PCS, il a dit que c'est à lui que ça appartenait l'argent, et Lionel n'aurait pas pu justifier cet argent-là, ce qui a fait que ça allait dans des procédures. Ils ont eu des mois d'emprisonnement, ensuite ils ont été
liberté. Ils ont une liberté provisoire et c'est à l'issue de cette liberté provisoire là que ce verdict est tombé. C'est vraiment dommage pour les deux, mais il n'y a pas que les deux, il y a au moins 3 ou 4 autres personnes qui sont embourbées dans cette histoire, parce que ben il y a le gars qui, chez qui ils auraient acheté le véhicule. Bref, il y a beaucoup de personnes et c'est vraiment dommage que les choses se passent comme ça. Faites attention à ce que vous diffusez sur les réseaux sociaux, les amis. C'est bien d'allumer la télé, mais il faut faire attention, il faut vérifier qu'on ait la télécommande pour pouvoir allumer

0: et pouvoir éteindre. Allez, de quoi est-ce que je vais vous parler d'autre? Bah écoutez, on va s'arrêter là, hein, parce que je vais pas finir tous les bérets quand même. Demain, Denis sera certainement avec vous pour partager 2-3 petits bérets avec vous. Et donc, il faut quand même qu'il ait de l'actu à vous partager. Ce soir, on va parler justement de l'harcèlement que subissent les personnages publics sur les réseaux sociaux. À quel moment la limite elle est franchie et comment faire pour y remédier. Ça sera au 27 225 08 200 les amis pour nous rejoindre en direct. Je reprends le numéro pour vous. 27 225 08 200. Vous aussi m'appelez pour me souhaiter joyeux anniversaire, hein, c'est Mounia avec vous. Et puis bah qu'est-ce qui va se passer là? Bon, on aura de la musique. Kenny West, Father, c'est ce qui arrive sur la radio.
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3: 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Le sujet du jour, du soir, ça dépend de quel côté du globe vous trouvez. En ce moment, il pleut du côté de Angers. Cocody, il faut faire très attention à la route. Roulez prudemment et si vous n'avez pas de course urgente, il est préférable que vous restiez à la maison. Bienvenue à ceux qui arrivent là, qui débarquent à l'instant. C'est Mounia avec vous pour Génération 2.0. Ce sont les mardis de Mout. Je sais, j'ai été absente longtemps. Je me cherche, mais je suis de retour avec vous. Alors ce soir, comme je l'ai dit avant la pause musicale, on va parler de l'harcèlement, on va dire, des personnalités publiques. Et pour vous, c'est quoi la limite à ne pas franchir et comment faire pour que justement les personnalités publiques ne soient plus harcelées? Pour ceux qui l'ignorent, la disparition d'Abomey serait liée au stress. Donc il a été harcelé pendant plusieurs mois sur les réseaux sociaux à cause de ses yeux qui avaient commencé à rougir et qui étaient, on dit quoi, le syndrome de Sims ou bien quoi là. Il faut que je retrouve ça pour vous dire. Et en fait, c'est l'hormone du stress qui a été générée en puissance. Et comme Siro de Yodé, Siro l'a dit, il n'arrivait pas à descendre ce stress-là. Et ça a précipité les choses. Voilà. Et on voit par exemple José, qui est victime de harcèlement depuis peut-être 10 ans, 12 ans maintenant, par rapport à son couple. On voit Roselyne Layo, pardon, qui est victime de harcèlement par rapport à sa manière de se vêtir, par rapport au fait qu'on dise non, Roselyne n'a pas de tenue. Elle, c'est pas elle, elle crie partout. Elle en est victime. Les exemples sont légion. Il y a Bomba, Missara, en tout cas plein de personnalités. Et le truc, c'est que les internautes se jugent légitimes de parler parce que ce sont des personnalités publiques. Donc pour vous, est-ce que quand on est personnalité publique, n'importe qui peut dire n'importe quoi sur la vie de cette personnalité en question, ou pour vous il y a des limites à franchir? Et comment faire justement pour que les gens comprennent que les personnalités publiques sont aussi des personnes humaines? 27 225 08 200, c'est avec plaisir que je vais vous avoir à l'antenne avec moi. Et puis sur si les dieux du digital sont avec nous, on sera également sur Facebook et Instagram. Trace Côte d'Ivoire pour les deux. Vous avez des questions, vous avez un avis sur la question voilà, de ce soir, n'hésitez surtout pas à nous rejoindre. 27 225 08 200, 27 225 08 200. Et Yann Baou m'envoie une belle photo d'elle, hein, magnifique. Yann Baou qu'on va retrouver d'ailleurs pour la prochaine saison de Vos Vacances. Allez, qui est avec nous ce soir? Premier appelant, allô.
4: Bonsoir Tata Mounia.
3: Bonsoir chouchou d'amour.
4: Moi, je suis Aurore et j'appelle les deux plateaux.
3: Aurore des deux plateaux. Deux plateaux vers quel côté précisément?
4: Pas loin de Blémaré. Je sais pas si vous voyez.
3: On dit que là-bas, c'est à Djamé.
4: Bon.
3: C'est pas à Djamé. On descend un peu, on peut voir à Djamé rapidement, mais.
4: Ouais, si, c'est ça.
3: Ah, pas à Djamé. C'est à la frontière à Djamé à Bobo. Bref. Aurore, ça fait plaisir que tu sois avec nous. Il pleut aux deux plateaux ou pas?
4: Ouais, un tout petit peu, mais ça va.
3: Ça va, ok, tant que ça va, c'est tant mieux alors. Alors ma beauté, de quoi est-ce que tu veux parler alors qu'on a un sujet? Tu veux intervenir sur le sujet de ce soir ou bien me dire joyeux anniversaire en retard?
4: J'aimerais d'abord souhaiter condoléances aux fans de Abomey, de Congélateur pour...
3: Oui.
4: Ce que nous vivons en ce moment, c'est pas facile pour tout le monde. Mmh. On sent comme... aux acteurs du showbiz, et que le Seigneur nous fortifie, que tout se passe bien pour les différentes familles. Voilà. Et aussi, joyeux anniversaire à toi, Tata Mounia.
3: Merci, ma beauté.
4: Que le Seigneur continue de te bénir.
3: Amen.
4: Bénisse ta famille.
3: Amen.
4: T'accorde encore plus de succès. Merci. Sur la radio.
3: Merci.
4: Longévité, santé et prospérité.
3: Oh, voilà. Ça fait plaisir. Merci, ma beauté. C'est trop gentil. Alors, oui, dis-moi.
4: Redire le sujet, je vais pas bien.
3: On parle de l'harcèlement des personnalités publiques sur les réseaux sociaux par les internautes en Paris Cochet, quoi. On parle du fait que on a donné l'exemple de Abomé, mais les exemples on peut en trouver de légion sur les réseaux. Tu vois par exemple Abomé qui est harcelé à cause de son physique, notamment ses yeux qui sont devenus rouges. On dit non, il prend la drogue. Ouais. Lui il fait tout pour lui dire que non, je prends pas la drogue. On dit non, il prend la drogue. On prend l'exemple de José qui est avec son couple. On dit non, mais pourquoi elle est mariée à tel alors que à la base c'est une chanteuse. C'est pas une, elle ne vient pas donner conseil à quelqu'un. On prend l'exemple de Rosine, là, on dit, c'est même pas sa billet, c'est pas ses tennis, là, elle aime faire les trucs des joueurs, elle clique, clique partout. Donc, voilà, c'est un peu de ce truc, on va dire, dans cette globalité, là, c'est des choses comme ça qu'on parle ce soir.
4: Moi, je pense que ce sont des êtres humains, hein. Faudrait pas les juger, les harceler sur leur style vestimentaire, sur leur manière de faire, parce que ce sont des humains, ils ont des émotions. Donc, il faut quand même avoir des limites. Quand il s'agit de donner nos avis sur nos différents influenceurs, nos personnalités publiques, nos artistes, il faut quand même avoir des limites parce que tu peux critiquer une personne, peut-être pour son talent, quelque chose d'assez basique, mais pas entrer dans l'intimité de cette femme, de cette personne, ou même toucher à sa famille, à son intimité, je pense que c'est un peu trop. Et je pense que l'État ivoirien doit mettre aussi en place, je sais pas moi, quelque chose pour justement traquer ces personnes-là. Faut trouver des solutions.
3: Mais il y a des quand on commence à parler de l'intimité en général, où on commence à insulter les parties intimes, tu vas voir qu'il y a certaines personnalités qui ne se laissent plus faire, autant pour moi, et qui vont convoquer ces personnes-là. Mais encore, ce sont les mêmes internautes qui vont venir dire que tu n'as pas le cardio de ton concurrent, on lui a dit ça, il a rien fait. Le cas très simple de Didi B, par exemple, quand ils ont injurié sa mère, il a dit non, ça c'est quelque chose qui laisse pas passer. Ils ont dit t'as pas le cardio et tout, nanani, nanana. Et puis on a vu comment la réponse de entre griffes son rival Imra a été, tu vois. Donc il y a la possibilité, c'est-à-dire la loi, étant donné que ce sont des êtres humains comme tout le monde, la loi autorise que les gens portent plainte. Mais comme ce sont des personnalités publiques, quand ces personnes-là portent plainte, on estime que tu es connu, donc on doit parler.
4: Tu es inhumain, tu es méchant. Je pense que notre société même doit être rééduquée parce que on a besoin de rééducation. C'est vraiment.
3: Clairement. D'accord, ma beauté. Merci mon bébé, merci beaucoup d'avoir appelé et puis on t'envoie plein de bisous. Je te souhaite de passer une très très belle semaine à l'écoute de Trace. Bisous mon bébé. Elle a pris la voix de son petit chat. Bonjour tata. Allez, 27 225 08 200. On parle ce soir du harcèlement des personnalités publiques sur les réseaux sociaux. Allô, allô.
5: Allô, bonsoir maman, tata Monia, joyeux anniversaire.
3: Ça c'est qui, c'est Robert? C'est Robert?
5: Ah,
3: Mr. Fly, c'est bien, tu as bien modulé aujourd'hui, hein, j'ai pas capté. Bah c'est bien, c'est bien qu'il fait.
6: J'étais eu Robert Soulama.
3: Ben alors c'est que j'ai attrapé, j'ai dit Robert Soulama au départ.
6: Effectivement.
3: Ça va, on dit quoi? Donc tu m'insistes, Mr. Fly, tu as vu, non? C'est comme ça, c'est que Robert Soulama, s'il veut faire Kachali, il va mettre ton nom devant, tu as resté dedans, tu n'as rien voir. Ça va, Robert?
6: Ouais, je vais bien, pour la grâce de Dieu.
3: Merci beaucoup pour tes messages, hein. Ça fait plaisir. Merci. Alors, mon Robert, bon, toi, tu m'as déjà souhaité joyeux anniversaire, tu m'as même envoyé un visuel pour la fête des mères, je t'en remercie encore une fois. Donc j'imagine que tu as déjà donné tes doigts, je les ai bien reçus. On parle ce soir du harcèlement des personnalités publiques sur les réseaux sociaux.
6: Ouais, effectivement, vraiment, c'est vraiment agaçant. Parce qu'aujourd'hui, là, certaines personnes aujourd'hui, ils ont coco. Et une fille du voisin, ou ça, vraiment pas de séance, il permet. Il y a des gens même qui savent qu'il a. Devant lui, mais tu ne vas pas pouvoir l'insulter. À côté d'un petit truc, il va poser sur les réseaux, tu te mets à l'insulter. C'est pas respecté, quoi. Vraiment, c'est pas. C'est même pas respecté. C'est ça, là. Tu peux dire, au-delà même, le respect m'a foutu le camp. Le respect a foutu le camp, c'est partout. Jusqu'à t'arriver sur les réseaux maintenant. Vraiment, c'est vraiment dommage de voir aujourd'hui certaines personnes manquer de respect à quelqu'un, mais tu ne connais même pas. Tu ne connais même pas, tu l'as jamais côtoyé, et puis maintenant tu permets d'expliquer ça, de parler de sa vie parce que tu le vois sur les réseaux. C'est pas gentil. Maintenant, moi, la solution qui voit, c'est très simple parce que ça là, si tu veux t'apporter plainte, tu n'as pas fini de porter plainte. C'est ça là, c'est la même solution. Tu vois quelqu'un, il a un mauvais commentaire là, tu le bloques, c'est tout.
3: Mais si tu bloques, C'est toi qui ne vois plus. Mais par exemple, la diffamation, ça continue. Je prends par exemple le cas des panels sur TikTok. Donc même si ceux-là, tu les bloques, tu risques de voir des rediffusions sur les réseaux. Oui. Sur, tu vois ce que j'ai dit ? Parce que même les rediffs de TikTok, on les retrouve finalement sur Facebook. Donc toi, tu as bloqué peut-être... bon, t'as pas envie de voir Mounia qui peut-être passe son temps à bavarder et tout. Toi, tu bloques Mounia, mais après, tu vas voir que Mounia est dans un panel là-bas en train de yuruku sur ta vie. Est-ce que ça a résolu le problème?
6: Vraiment, ça n'a pas résolu. Au lieu de la mérite, tu es sûr, maman. La grande Mabio, elle en France, tu m'étais rassuré. Il était sur TikTok et puis j'ai vu, elle est en direct. Elle est suivie, il y a des gens qui se permettent de parler parce qu'il y a un truc qui s'est passé. Si tu la connais pas, tu vas la critiquer. Mm-hmm. Elle a commencé à insulter maman jusqu'en bas là-bas. Mm-hmm. C'est comme ça, là. Quand tu as déjà vu ça, demain, tu as acheté un coco. Mais les gens aussi sont guindés, là.
3: Oui, les gens qui sont guindés. Ok.
6: Elle a commencé à laver. Elle dit que vous, là, c'est pas vous. Quand on est dans nos coins, on parle pas, là. Vous dites que non, on est dans nos coins, on n'a rien, on n'a rien. Maintenant, on essaie de partager des choses à vous encore. Vous voulez qu'on fasse quoi maintenant? Qu'est-ce que vous voulez?
3: Mm-hmm.
6: Elle a commencé à insulter directement les personnes qui l'a parlé mal sur son direct là.
3: Donc tu penses que les artistes devraient répliquer comme des personnes entre griffes lambda?
6: Vraiment, c'est la meilleure solution parce que vraiment, tu parles pas net là, on dit tout que t'es faible. Moi, si t'as répondu, t'es faible, t'as ajouté des personnes.
3: Bon, je veux dire que c'est pas pour contrer tes arguments, mais il y a des artistes aussi qui l'ont fait, qui ont répondu, qui ont dit, même Imra même a dit que maintenant, s'il attrape quelqu'un, ils vont prendre un gain. Mais c'est pas ça qui fait que ça arrête, quoi. Mais bon, on va noter que...
6: Ce qu'on peut faire aujourd'hui, vraiment, c'est de sensibiliser les personnes sur les réseaux, parce que vraiment, c'est pas... Bon, tu dis que quelqu'un, c'est ton artiste, c'est ta star, tu fais quoi? Bon, si elle fait quelque chose, tu peux vraiment... Tu peux la conseiller, parce que forcément, elle a déjà des conseils. Ce que tu peux faire, tu sais, mais déjà l'insulter, tu peux le donner, mais le conseil, mais déjà, étant en ligne, tu peux créer, mais c'est le conseil. Si elle a poussé ça, elle n'a pas poussé ça, mais tu te mets directement à rabaisser la personne, comme sinon, si la personne était en face de toi.
3: J'allais faire.
6: Oui, effectivement, il y a des personnes comme ça. C'est Derek Clavier, ils sont un garçon, une femme. Sinon, tu vas faire la même. Tiens. Pas d'arrêter dans la personne.
3: Un peu pas.
6: Non, vraiment, c'est de sensibiliser beaucoup. Hein. Mm-hmm. La même. En fait, on finit pas.
3: Mais t'es dit. Au chaud.
6: On ne sait plus. C'est le conseil qui va gérer ça.
3: Qui va gérer? Les gens comme ça, ils sont premiers à demander pardon quand on porte plainte contre eux.
6: Ouais. C'est ça, maman vient maintenant.
3: Mon fils, il est là. Maman, je ne sais pas ce qu'il fait sur les réseaux sociaux.
6: Les parents savent pas. En tout cas, les parents ne savent toujours rien. Mais c'est les enfants, là, vraiment.
3: En tout cas, comme moi, je n'ai pas encore. C'est comme Robert, il a dit. Robert, il est dans mon cœur. Comme je ne suis pas encore au stade du niveau des Imra, des Didi Gbela. En tout cas, moi, pour moi, là, si on va se trouver quelque part, on va se faire. Non à la violence, mais on va tellement se yuruku. A gay. Ça marche. Merci beaucoup, Soulamou. Et puis, bisous à la Blanche. Hein.
6: Ok, merci.
3: Allez. 27-225-08-200. Ce soir, les amis, on parle du harcèlement des personnalités publiques sur les réseaux sociaux et quelle est la limite à ne pas franchir et surtout comment y remédier. Allô? Tonton, ça va?
7: Merci. Joyeux anniversaire encore.
3: Merci beaucoup. T'es gentil. Ah,
7: c'est très content.
3: Oui.
7: Ça avait presque coïncidé avec ma troisième année de mariage.
3: T'as vu, oui, c'est vrai.
7: Mais bon, comme c'est pas là, c'est Dani. J'ai dit, bon, c'est pas grave.
3: C'est pas grave.
7: Plein de bisous.
3: Oui. En tout cas,
7: Ouais.
3: Les bénédictions, tu sais, les bénédictions, les prières, ça c'est une valeur incommensurable. Donc moi, je prends ça aussi. C'est vrai que j'aime bien l'argent et la nourriture, mais j'aime bien les prières et les bénédictions.
7: Oui, ça t'a trouvé là-bas.
3: Oui, ça m'a trouvé. Merci, tonton. Alors, qu'est-ce que tu as à dire? C'est vrai qu'on avait abordé même le sujet dans mode flip-flop, on l'avait abordé il y a quelques semaines, mais c'est revenu au goût du jour justement avec la disparition malheureuse de Abomey, qui, je rappelle, serait, selon Siro, parti parce qu'il avait la maladie du syndrome de Cushing. Et en gros, c'est un excès de cortisol et c'est l'hormone du stress. Voilà, si j'ai bien compris. Et donc, comme Siro l'a expliqué sur un plateau, notamment celui de Showbuzz avec Mouloukoukou, c'est ce qui a précipité les choses, ce sont les accusations de consommation de drogue. Donc, il n'arrivait pas à faire descendre le stress à la suite de ça, et ça a précipité les choses. Et donc, à côté de ça, j'y ai greffé d'autres exemples de personnalités qui sont elles aussi harcelées. J'ai nommé José, Didi B, Imra, Rosine Layo, Bomba Amissara.
7: Johan est venu tout simplement, même si fortuné.
3: Oui, vas-y.
7: Il expliquait que la voiture qu'on lui a donnée faisait du transport, des choses comme ça. Et je l'avais dit, une fois que vous vous exposez, c'est vous-même qui vous mettez en danger. Les gens ont dit pour toi, tu as une voiture. On te voit faire du VTC avec. Tu t'imagines la bouche des Ivoiriens? Attends, on a dit pour toi, on va essayer de te déplacer, garder vers VTC. Il est en train de répondre pour dire non, c'est pour lui faire des revenus supplémentaires. Mais est-ce que les gens comprennent ça comme ça? Vous voyez un peu ce que je suis en train de dire. Donc aujourd'hui, tu es une star déjà, on te connaît pour ton travail que tu fais. Après, ta vie privée ne doit intéresser personne. Les gens eux-mêmes vont s'exposer tranquillement. Et puis après, ils sont étonnés de ce qui leur arrive. Sinon, c'est pas les choses. Didier Drogba, là, qui peut parler de sa vie privée ici? Pourtant, il est mondialement connu, non? De son divorce jusqu'à son remariage avec Gabriel Lemay, qui est en courant de question. Moi, mais ça, avant, il y a une image de ça, là, j'ai vu que Didier Drogba a fait enfin.
3: Ah bon, mais sinon, il... bon, après, peut-être parce que t'es pas sur les réseaux, mais.
7: Oui, il a dit, c'est des choses qu'on n'a pas besoin de publier.
3: Mais il a fait. Hein.
7: Artistes... Oui, il a fait, mais je vais dire, à une certaine échelle, en fait.
3: Ok.
7: Aujourd'hui, les gens exposent leurs enfants, ils exposent. Et du coup, ça va vous rattraper. Ta vie privée, c'est ta vie. Tu as une vie publique parce que tu es une star, tu sens que tu joues au football. Après ça, là, tu as ta vie de famille et ta vie. De comment tu père des familles ou de mère des familles. Ta profession, c'est ta profession. Les gens ont tendance à tout mélanger ici. Et c'est là que les problèmes commencent. Vous comprenez un peu ce que je veux dire? Aujourd'hui, les gens n'ont plus de limites sur Internet. Les gens derrière le clavier, derrière le téléphone, n'ont plus aucune limite. Ils se permettent de dire ce qu'ils veulent, comme ils veulent, à qui ils veulent. C'est un problème d'éducation. Je rappelle qu'en Côte d'Ivoire, nous avons près de 40 combien de pourcents de personnes analphabètes et qui ont pratiquement tous des téléphones dans la main. Est-ce qu'ils connaissent des lits? Ah oui. Mais je le dis toujours, quel modèle sociétal voulons-nous construire? Je le répète à chaque fois dans mes interventions pour que les gens comprennent qu'une société, là, ça se prépare et ça grandit. Aujourd'hui, vous voyez nos petits frères de 25 à 30 ans faire des choses que nous qui avons la quarantaine et qui approchons de la cinquantaine ne pouvons pas faire, malgré que nous sommes... Aujourd'hui, tu vois un jeune de 19 ans, 15 ans, qui te regarde en train de fumer de la cigarette dans la rue, il ne se gêne même pas. À un certain moment, c'est des choses qui n'étaient pas possibles. Vous voyez un peu. Parce que la société corrigeait. Aujourd'hui, ce n'est plus le cas, c'est chacun dans son chacun. Donc, du coup, il y a un certain laisser-aller qui fait qu'aujourd'hui, les gens pensent avoir tous les droits et tout le loisir de dire ce qu'ils veulent, comme ils veulent. À partir du moment où c'est les réseaux, on ne voit pas un gendarme arrêter sur toi ou bien un policier avec une arme. Tu as le droit de dire ce que tu veux. Et ça continue tous les jours. Jean-Céline Michael a porté un pantalon avant-hier pour venir au rassemblement des éléments. Regardez les commentaires qui ont suivi.
3: Mais ouais, et puis même dans le cadre de personnes qui sont harcelées, des personnalités publiques harcelées, il y a Oumar par exemple, Oumar Diakité, il y a des personnes qui lui souhaitent la blessure même dans les commentaires. Bon, ils mettent ça sur le même le capitaine, voilà, même le capitaine Yaya Touré aussi, et les gens ils appellent ça du badding. Moi ce que je voulais spécifier, c'est que c'est vrai que c'est des personnalités publiques, mais par exemple quand on a une personne lambda qui poste ses enfants ou son mari, ça ne cause pas de problème. Comparaison n'est pas raison, mais est-ce que exemple de la manière dont on dit, je vais dire que c'est comme si on accusait les victimes. Je sais pas si je vais essayer de me faire comprendre. C'est-à-dire que c'est pas à elles qui font vouloir, c'est plutôt aux personnes les personnes qui viennent les attaquer ou les injurier. Par exemple, Oumar Diakité.
7: Je suis d'accord.
3: Oumar Diakité, il ne poste pas sur ses réseaux, il n'a même pour, il ne s'en est pas forcément réjoui, il n'a pas fait des shoots pour dire, OK, je suis pris. Moins que les gens vont l'insulter ou lui souhaiter du mal dans les commentaires. Yaya Touré, depuis la polémique avec la journaliste, il n'a jamais fait un post relatif à ça, mais n'en demeure moins que chaque fois qu'il fait une publication, les gens sont là-bas. Donc, c'est-à-dire, finalement, c'est pas le fait de s'exposer qui est le problème, c'est l'éducation.
7: Derrière tout ça, ce que je voudrais redire pour qu'on puisse se comprendre, c'est que toi-même qui es l'individu en question, tu dois avoir une certaine conduite. C'est d'abord ça. Moi, pour moi, c'est d'abord ça. Parce que vous comprenez que derrière tout ça, là, les gens ont envie de se faire voir. Mm-hmm. Des gens qui ne peuvent même pas te parler dans la rue pour te dire bonjour. Mais derrière leur clavier, ils sont capables de te dire n'importe quoi, non?
3: Mm-hmm.
7: Mais justement, c'est un état d'esprit. Et c'est une façon de fonctionner qu'on est en train de nous apprendre. Regardez ceux qui vocifèrent aujourd'hui sur les réseaux sociaux, qui se font passer pour des influenceurs ou des communicants, je ne sais plus trop le mot qu'ils utilisent. Devant certaines situations ici, on a vu des gens venir tenir des propos désobligeants ou bien, comment dire ça, dégradants en faveur de certaines personnes. Mais est-ce que l'État a réagi ou bien le ministre de la Communication a réagi une fois?
3: Mm-hmm.
7: Je ne vais pas citer de nom, mais vous savez de qui je parle.
3: Mm-hmm.
7: On a un pasteur influenceur ici qui vient se mettre, et je l'ai dit ça une fois un vendredi, on a des voies diplomatiques en Côte d'Ivoire. Il ne faut pas permettre aux gens de dire n'importe quoi. Quand tu ne veux pas qu'on insulte ton bas, tu n'insultes pas le voix des autres. Tu t'assois sur un réseau, bien un panel, tu insultes toute une communauté étrangère, un pays voisin et leur président. Mais en retour, qu'est-ce qui va se passer? Les Jésus vont revenir de la même manière, n'est-ce pas?
3: Mm-hmm.
7: Et quand on est dans cet imbroglio-là, celui qui parle, là, qui l'a envoyé? Aujourd'hui, devant certaines situations, tu as des gens en Côte d'Ivoire qui ne sont ni habilités à parler, mais qui parlent comme si on les avait envoyés. Et aucune autorité ne réagit. On le voit à chaque fois ici, non? On voit des personnalités aller parler comme si ils étaient au ministère des Affaires étrangères ou bien si on les avait délégués pour aller faire un communiqué officiel. Et c'est eux qui ont les papous à casser n'importe comment. Comme si on les avait envoyés. Mais moi, en tant que ministre ou bien une autorité de ce pays, je te dis, mais on ne t'a pas envoyé de parler de ça. Tu n'as pas le droit de t'immiscer dans ça. Mais on laisse faire. Et ça devient une habitude aujourd'hui. Donc si eux, ils le font, la société va copier.
3: Mm.
7: Si un influenceur se permet de parler d'un président d'un autre pays et de l'insulter, mais moi, le citoyen, je peux le faire aussi. Et c'est comme ça. Parce que l'éducation, comme je l'ai dit, il faut préparer des générations futures à prendre certaines décisions qui vont les rendre grandes. Et ce n'est pas le cas chez nous ici. Malheureusement. Parce qu'aujourd'hui, pour se faire entendre en Côte d'Ivoire, c'est les réseaux sociaux, utilisés dans tous les sens et dans n'importe quel sens. Donc aujourd'hui, c'est devenu une porte de sortie pour certaines personnes. Puisque d'autres même ont dit que ça nourrit les hommes. Il y a des gens qui ne travaillent pas en Côte d'Ivoire ici. Mm-hmm. Ils sont seulement sur les réseaux sociaux. Il faut qu'elles travaillent. Mais regardez le train de vie qu'ils ont.
3: Mmh.
7: Ça donne l'exemple à gauche, à qui? Voilà le vrai problème.
3: Mmh.
7: Si j'ai fait deux, trois vidéos où je parle d'une autorité de ce pays, je l'encense, je dis de bonnes choses dans sa faveur, je vais avoir son regard. Et c'est comme ça que beaucoup de gens sont retrouvés aussi en train de bavarder sur les réseaux sociaux. Mais au fond, il faut qu'ils travaillent. Voilà. Donc c'est nous-mêmes qui avons provoqué cela. Donc c'est tout un ensemble. Le ministère, on a vu une femme ici aller faire un direct, on était en train de se piler, puis il y a une serviette qui est sortie, non?
3: Mm-hmm.
7: Le résultat, ça a été quoi? Quelle a été la sanction? J'en avais parlé ici.
3: Mm-hmm.
7: Voilà tes habitudes qu'on est en train de laisser faire. Donc, moi, demain, je vais copier, je vais être dans ma douche, et puis mes menus en train de me laver. Et puis, si l'autre n'a pas été mis en prison, moi aussi, on va me mettre en prison pour ça. Donc, s'il y a des gens qui sont surprotégés, parce qu'ils sont sur les réseaux sociaux, et qu'ils ont certaines connexions dans le pays, tout le monde peut passer par là aussi. Donc, il y a un laisser-aller, il y a un laisser-faire. Et le résultat est là devant nous aujourd'hui. Donc, ce qui arrive là, c'est tout un ensemble. Ce n'est pas une personne, ce n'est pas un comportement. Que ce soit les personnes publiques ou les personnes privées. Hier, par exemple, il y a le résultat de la 36e, non?
3: Mm-hmm.
7: Beaucoup d'hommes ont pensé que les enfants ont eu. Sans combien de points. Moi, mon fils a eu ses points, il a admis. Mais je n'ai pas posté. Parce que je trouve que ce n'est pas important. Ce n'est pas un événement pour moi. Je ne l'ai pas posté. Par la venue poster son fils qui avait au courant. C'est quoi? Si ses parents savent qu'il a eu son entrée, c'est fini. Si moi je suis au courant, ça va au courant.
3: Mais peut-être que c'est un souci générationnel aussi.
7: Voilà, parce qu'il y a des choses. Moi je me dis, protégeons nous-mêmes d'abord. Nous-mêmes, okay. Protégeons.
3: Mmh.
7: Est-ce que toi, Mounia, tu es là aujourd'hui? Même Dani. Si Dani passe dans la rue, qui le connaît?
3: Mmh, sec.
7: Toi, Mounia, c'est pas que tu es sorti sur NCI l'année passée que les gens te voient, ils te connaissent. Mmh. Qui te connaît?
3: Mmh.
7: C'est un choix de vie, en fait. Demain, tu peux être propulsé. Par une émission publique, grand public, à Wané ou aux autres, ça peut arriver. Mais pour le moment, tu vis bien ta vie tranquillement.
3: Mm-hmm.
7: Tu n'as pas besoin de venir t'exposer. Mais les gens sont tout le temps sur les réseaux en train de faire des choses même pour lesquelles on ne leur a rien demandé même. Quelqu'un meurt à midi, toi tu viens lancer cagnotte à 10h, on t'a appelé, on t'a envoyé, tu as son parent. Eddie est mort, qui a fait cagnotte? Eddie, le grand frère d'Eskeli est mort ici là. Deux jours après, c'est là-bas là, à Bomé est mort. Quand il dit est mort, il n'a pas fait cagnotte. Il dit non, on a couru depuis les années 99 là-bas quand il chantait. Il était maman malade. Sa femme l'a quitté. Personne n'est venu le soutenir. Il est mort dans l'anonymat. Congélateur et autres. Mais quand Abomey meurt, tout le monde court dessus. C'est des choix que les gens font partie, ils cherchent le buzz. Oui, on a vu Nadia Sabé et Angelo Papa ici. Les deux sont participés au même moment. On a vu tous ceux qui sont allés au cinéma, Nadia Sabé, qui ne se sont même pas retrouvés sur Angelo Papa. Les gens font des choix stratégiques parce que c'est le matu, chacun veut se faire voir. Et c'est comme ça que notre société est en train de fonctionner aujourd'hui. Si on ne remet pas les choses en place, ça va s'aggraver. Et moi, ça ne m'étonne pas. Je vais pas garder la parole longtemps, mais c'était mon point de vue. Mmh. Merci, à demain.
8: Ça marche. Merci beaucoup, Toton. À demain. Enfin, avec Dany, certainement. Je rappelle que ce soir, on parle du harcèlement des personnalités publiques sur les réseaux sociaux. On a cité plein d'exemples. Omar Diakité, qui, par exemple, se fait harceler depuis qu'il est sur la liste officielle de Emers Faye. Yaya Touré, depuis l'incident avec Anicette Conan, qui retrouve des commentaires désobligeants sous ses posts, malgré que ces personnes-là, justement, n'exposent pas totalement leur vie. Bah, il y a des personnes qui se sentent légitimes d'en parler. Pour vous, quel est votre regard global sur comment les choses se déroulent sur les réseaux sociaux? Est-ce que pour vous c'est normal parce que ce sont des personnalités publiques, donc on va parler de ce qu'elles font, ou pour vous il doit avoir quand même des limites parce que ça reste des personnes humaines? Ça sera autour de la pub que je vais vous avoir au 27 225 08 200. Nino, pilier, c'est ce qui arrive sur la radio.
0: Écoute ça.

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1: 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Allez les amis, on est de retour hein, après cette belle pause musicale. Ouais, on a eu du Nierki en fit avec Amé Cazeray. Changer de numéro, ouais, souvent faut changer de numéro, ça fait du bien de changer de numéro. Ce soir on parle du harcèlement des personnalités publiques sur les réseaux sociaux. Est-ce que vous pensez que c'est légitime à partir du moment où elles sont publiques et donc elles exposent leur vie? On a donné l'exemple récent de Abomey qui était harcelé à cause de ses yeux qui ont rougi et qui finalement est décédé du syndrome de Cushing, qui est une c'est la sécrétion de cortisol, qui est une hormone du stress, voilà. Et Siro l'a dit, c'est un peu le fait que les Ivoiriens l'aient acculé, surtout sur cette histoire de consommation de drogue qui a accéléré les choses. On a vu le cas de Oumar Diakité, qui en ce moment est harcelé, Yaya Touré, José depuis 10 ans, Imra, bref, autant de personnalités, et puis les personnes... Vous comprendrez. 27 225 08 200 pour nous rejoindre et donner votre avis sur la question. Allô, allô.
2: Allô, bonsoir, madame.
1: Ça va? Tu peux m'appeler Mounia. Comment tu t'appelles?
2: Excusez-moi, j'ai dit que j'ai Mounia.
1: Ça va, Diakité?
2: Oui, ça va, par la grâce de Dieu.
1: Top, top, top. Alors, Diakité, dis-moi, qu'est-ce que tu as envie de dire en rapport avec le sujet de ce soir?
2: Moi, j'ai déjà dit que... Il y a aussi souvent certains influenceurs qui sont à la base de leur malheur. Quoi.
1: Il y a aussi certains influenceurs qui
2: sont à la base de leur malheur.
1: Ok.
2: Uh-huh. Je prends un exemple, mais je ne citerai pas de nom.
1: Ok.
2: Surtout que quand vous venez vous chanter, vous conseillez les filles à aller sur le bon chemin, à ne pas faire certaines choses.
1: Uh-huh.
2: Et que vous ne vous partez faire quelque chose en plus. Donc, qu'est-ce que vous voulez que les femmes, les gens qui vous suivent, disent, pensent? Moi, ils vont répliquer à mes activités parce qu'ils vont dire, toi, tu me conseilles d'aller sur ce bon chemin, de ne pas faire ça, de ne pas faire ça. Et puis, toi-même, tu fais ça. Donc, c'est comme si on les trompait. C'est comme s'ils étaient là à créer leur ras-le-bol et pour s'en prendre, comme le monsieur l'a dit tout à l'heure, pour s'en prendre comme il y a le téléphone, chacun est libre de vivre ce qu'il veut. Et il va se mettre à insulter, il est impoli parce que grâce au téléphone, il a le moyen de s'adresser à ses influenceurs directement. Et je prends aussi le cas de Mabu, par exemple. Mais tu veux être quelqu'un sur le public. Quand une fois que tu deviens quelqu'un de public, tu deviens un financeur. Excusez-moi, tu n'as plus de vie au privé, quoi. Parce que tout ce que tu récites, tout ce que tu dis, tout ce que tu fais, ça sera sur Internet. Et une fois que c'est sur Internet, ça implique tout le monde.
1: Mais est-ce qu'une fois que c'est sur Internet, ça veut dire qu'on doit être désobligeant?
2: Non. Et on dit ici, non.
1: Parce que là, il y a des gens qui sont sur Internet. C'est pour ça que j'ai donné, par exemple, même quand on t'en parlait tout à l'heure, j'ai parlé de Yaya. Comment?
2: Allez-y, madame.
1: Ah, ok. Là, vous êtes occupé? T'es occupé, Diakité? Ok, bah écoute, essaie de nous rappeler quand t'es moins occupé. Donc juste pour centraliser, on va dire, le débat, c'est pour ça que, enfin, il y a des personnes qui s'exposent, et il y en a d'autres qui ne s'exposent pas. Et il y a des personnes qui s'exposent aussi, même gens qui sont des personnalités lambda, qui s'exposent même peut-être de fou avant même, je prends le cas de Biscuit Impolita, c'est une créatrice, elle est tiktokeuse, mais c'est quelqu'un qui avait l'habitude de... Elle s'est exposée pendant sa grossesse. Elle était même pas connue, elle avait même pas beaucoup d'abonnés, mais c'est quelqu'un qui postait et qui se postait elle, qui postait le fait que elle donnait des crèmes pour arranger entre griffes le teint de sa fille pendant que sa fille avait un an. Après, en ce moment-là, elle est devenue populaire maintenant, mais il y a 3 ans, on la connaissait pas, donc demeure moins qu'elle partageait des clichés d'elle. Elle exposait même plus son enfant qu'une personnalité publique. T'as des personnalités publiques qui ne montrent rien, qui ne montre rien. Une année, il y a Meïta qui s'est fait insulter. Meïta qui est douce, elle s'est fait insulter. Est-ce que c'est... Enfin, j'essaie de comprendre, hein, parce que pour moi, c'est comme si, par exemple, et comparaison n'est pas raison, mais comme si quelqu'un se fait violenter dans la rue et on dit, ah, mais t'avais qu'à pas porter ça. C'est pas plutôt à la personne qui violente qu'on doit donner des conseils, ou bien peut-être que c'est moi qui suis dans un multiverse qu'on comprend pas. Bref, 27 225 08 200, la parole vous est donnée dans Génération 2.0. Je rappelle que c'est la première vraie libre antenne de Côte d'Ivoire. Allô, bonsoir.
3: Oui, allô, bonsoir.
1: C'est qui la fille d'Amé?
3: Agé.
1: Achi. Ben, y a quelqu'un qui crie là-bas. C'est qui ta? Merci beaucoup. Merci, merci. C'est qui? C'est la fille de la mère?
3: Oui.
1: C'est pas la vie de la mère.
3: La dernière fois, j'ai pas eu le temps pour appeler.
1: Oh, mais t'inquiète, j'étais même pas là. T'inquiète, t'as rien manqué, j'étais pas là.
3: Non, je comptais sur toi.
1: Amine. Voilà. Amine.
3: La famille,
1: paix. Amine.
3: Franchement, merci.
1: Amine. Merci beaucoup, la fille de la mère. T'as entendu le sujet de ce soir ou pas?
3: Non, je viens de me connecter.
1: Ah, mon pote, j'aime bien les peines.
3: Petit, là, il veut chanter, il m'embrouille, ma fille. T'as entendu sa voix,
1: non? Oui, j'ai entendu sa voix dans le fond, là. Bonne fête des mères aussi, hein. Ça marche. Allez, on parle du fait que, bah, il y a les personnalités publiques, les stars, là, que des gens insulte au quotidien, il est harcelé. Dès que la personne fait sortir, il faut tomber, tu viens dire, lui la dé, injuste, suis injuste. Et il y a des personnes qui disent que bon, ils n'ont qu'à accepter parce qu'ils sont stars. Donc ils ont choisi d'être stars là. C'est incomplet. C'est complet, on peut pas enlever un dedans. Et puis il y a d'autres qui disent que non, même si tu es star, tu es l'homme aussi. Donc de la manière, quelqu'un qui n'est pas star accueille, puis quelque chose va lui faire mal. C'est bon, quand toi aussi tu es star, tu accueilles que ton cœur peut te faire mal par rapport à quelque chose. Toi, tu penses quoi de ça?
3: Je pense que quand tu es star déjà, il faut accepter. Avant déjà d'arriver sur le réseau, tu sais ce que les autres traversent. Mmh. Voilà. Donc, si toi, tu décides d'aller là-bas, il faut te dire que tout est arrivé à tout moment. Mmh. Donc, tu es obligé d'accepter tous les critiques comme bon. Voilà. Mmh. Moi, ça fait pas longtemps que j'ai commencé à faire vidéo sur mon compte. Mmh. À chaque fois que je mets les photos, okay, les gens, j'aime, jusqu'à je suis dans 204 j'aime.
1: Wow.
3: Voilà, on m'a jamais traité quelque chose. Donc, il y a des gens qui me suivent, ma manière de faire, voilà, je ne suis pas parfaite, mais au moins, il y a des gens qui aiment ça. Donc, si tu vois qu'on t'a les commentaires négatifs, il faut te dire que toi, tu savais ce qui est là-bas. Mm-hmm. Voilà, donc, tu acceptes et puis tu avances. Si tu sais ce que tu es allé chercher là-bas, parce qu'aujourd'hui, tout le monde sait ce qui se passe sur le réseau. Si tu as décidé d'aller là-bas, tu sais que tu as la force, tu as dû d'accepter tous les critiques qu'ils vont te faire. Mmh. Voilà. Donc, pour moi, ce soit tu acceptes ou pas tu acceptes. Parce que si tu avoues qu'il ne faut pas aller là-bas, il y a des gens qui s'insultent. Voilà. Si tu as provoqué, forcément, ils vont t'insulter. Si tu as mis ta bouche dans quelqu'un, si tu es passé, par exemple, quand on dit, je fais mes vidéos et pas. Demain, tu mets ta bouche dans l'affaire de quelqu'un, forcément, il faut te dire, forcément, la personne va te récupérer.
1: Et quand tu ne m'aimes pas et qu'on te récupère quand même? C'est dû à quoi?
3: Oui, quand tu ne mets pas et quand tu te récupères, bon, il y a des personnes, soit tu mets pas la tête, ils ne répondent pas. Soit aussi, si tu veux répondre, il faut savoir répondre.
1: Mais voilà. Tu es une personne, tu es humaine. Si toi, par exemple, on t'insulte que tu n'as rien fait, ça va te faire mal ou bien ça ne va rien te dire?
3: Bon, si tu n'as rien, quand tu insultes, tu penses que...
1: Et on t'insulte juste qu'on insulte ton enfant, on insulte ta maman. Ok. Toi personnellement, tu t'en fous?
3: Pour moi, aujourd'hui, c'est ça que je te dis, avant d'aller là-bas, tu sais ce qu'il y a là-bas. Aujourd'hui, on a qu'à te dire la vérité, tu sais ce qui se passe, tu sais ce que les autres subissent. Et si tu as décidé de devenir ça, forcément, ils vont te faire ça. Et il faut accepter. On a que ta maman n'est là-bas, elle ne t'a pas envoyé là-bas, c'est toi qui es parti. Hein.
1: Est-ce que si on te donne 50 000 pour aller faire une commission à ta maman qui est loin, tu vas partir faire la commission quand même?
3: Pour aller faire commission.
1: Genre, on t'a donné 50 000 en liquide que tu dois donner à ta maman pour te déplacer, par exemple, pour aller à Yopougon. Est-ce que tu vas te déplacer pour aller donner les 50 000?
3: Oui, si c'est possible, si, et puis y aller.
1: Mais tu sais qu'il y a des voleurs, non? Si on te vole, oui. Si on te vole, tu vas dire quoi?
3: Si on me vole,
1: les 50 000.
3: Déjà, on t'a volé, que tu n'as pas vu la personne qui t'a volé, pas de souci, vu qu'on t'a volé. Mais si tu as vu que la personne qui t'a volé, voilà, forcément, une nouvelle explication ou bien.
1: Je vais bien appuyer. Voilà. Si on te vole, c'est la faute du voleur ou c'est ta faute?
3: Soit ça peut être ma faute parce que où il a mis mon argent, comment
1: non, il est venu t'a braqué, il a fait sortir monsieur toi, il dit que donne oui, l'argent, donne tout ce que tu as.
3: C'est pas de ma faute.
1: Non, mais tu sais pourtant qu'il y a des voleurs dans la rue, donc pourquoi tu sois avec l'argent?
3: Non, il sait qu'il y a des voleurs dans la rue, il sait l'argent parce qu'il a vu de faire mes coups, c'est mon argent.
1: Voilà, c'est ta vie. On voit où voilà. Je veux en venir là. C'est qu'il y a voleur dans la rue, non? On sait qu'il y a voleur, mais si par exemple tu dois faire une course, si tu dois faire une course ou bien tu dois faire quelque chose, c'est pas, tu as dit, il faut pas, ils vont me voler. Oh. Attends, il n'est pas sorti mon argent. C'est ton argent que tu as gardé à la sueur de ton front. C'est comme ça, c'est ta connexion, c'est ton téléphone. Si tu as envie de partir à Bassam ou bien à Sini, tu fais ta photo d'Assini, on est à l'ère des réseaux sociaux. C'est-à-dire que si on était en 1990 là-bas, que quelqu'un a posté sa photo, ça va être bizarre. Avant, c'était dans le journal, ça sortait. Mais maintenant, tout le monde fait photo pour faire souvenir. Tu fais photo pour partager. C'est même pas pour te faire voir. Et puis, quelqu'un m'a quitté là-bas. Il va venir commenter. Yé, toi aussi, tu as deux pieds XD. Et puis, on dit que non, c'est ta faute. Que tu n'aurais pas dû, dans ton propre argent, dans ton propre téléphone, dans tous tes propres réseaux, tu n'aurais pas dû poster parce que tu sais que les gens sont méchants. Tu vois que quand on compare ça avec vol, là, tu vois que c'est un truc, non?
3: Oui, c'est pareil, mais pour te dire en vrai, moi, si je suis en train de faire les vidéos, je sais que forcément, il y aura des critiques.
1: Mm-hmm.
3: Donc, il faut t'apprêter dès maintenant.
1: Faut apprêter ton moral.
3: Avant d'aller. Vrai, par exemple, Kamel Sama, elle est sur le réseau. Est-ce que tu as déjà entendu Kamel Sama se justifier de quelque chose? Il y a des stars qui sont là qui ne parlent pas. Avant même, la soeur Bruno ne parlait pas. C'est dans un moment qu'il a commencé, mais est-ce qu'il a pu terminer?
1: Oui, il a terminé. Ils
3: sont là, ils n'ont jamais parlé. Mm-hmm. Mais il a, tu vois, l'air vu des stars à sa voix, quand même, sa mère n'a jamais parlé. Mais c'est quoi, on ne parle pas sur elle? Non, il y a des personnes là. Il peut répondre, pas de soucis.
1: Mais ok, d'accord. D'accord, c'est bien noté, la vie de la mère. Ça marche.
3: Merci beaucoup.
1: Merci, mon bébé. Le gars, il est là demain. Merci beaucoup, la fille de la mère. Oups, j'espère que tu as fini de parler. Allez, donc, les amis, voili voilou, on continue de vous recevoir par SMS, sur le digital Trasco d'Ivoire et par appel au 27 225 08 200. On parle du harcèlement des personnalités publiques sur les réseaux sociaux. Allô?
4: Allô, bonsoir.
1: Ça va, Ricky?
4: Ouais, ça va, 2 ans.
1: Hey, ça fait 3 ans. Hey, ça fait 3 ans, mais me dit fort. C'est incroyable. Je disais à Dany que ça fait très longtemps que j'ai payé.

0: Il n'y a pas de souci.
1: Alors, dis-moi, mon grand.
0: D'accord, bon, comment le sujet là, vraiment, ça m'est... Moi, je trouve qu'il y a des gens qui sont vraiment mal élevés, hein, qu'on doit cadrer.
1: Mm-hmm.
0: Voilà. Il pose concernant les personnalités publiques, là.
1: Mm-hmm.
0: On doit les protéger. Parce que il y a des gens qui paraissent forts, mais... Et puis, mm-hmm. ce sont les personnes qui paraissent forts visuellement, sont les personnes les plus fragiles à l'intérieur.
1: Mm-hmm.
0: Voilà, ils vont mettre une image comme si... Ça ne les atteint pas trop, mais on ne mm-hmm. sait pas ce qu'ils vivent. Voilà, ils sont retranchés qu'ils aient la maison.
1: Mm-hmm.
0: Voilà, et on n'a pas réussi là toujours à compter des cas comme ça. Après les déceptions, on dit non. Il avait dit ça, on voyait ça venir, ou bien pourtant c'est déjà trop tard. Pourtant, on pourrait faire quelque chose. Moi, ce qui m'a choqué là, mais c'est pour abomber là.
1: Mm-hmm.
0: On peut plaisanter sur certaines choses, mais quand quelqu'un dit ça là, ça l'atteint là. Il faut que non, on arrête un peu.
1: Mmh.
0: Voilà, et puis surtout, c'est quand c'est mal, venant des personnes mais que tu connais un peu, tu pensais plaisanter, que la plaisanterie va un peu plus loin que ça. Ça fait encore plus mal et ça alimente les personnes qui t'encouragent des hétesses encore à t'enfoncer là. C'est déplorant pour moi. Moi, j'ai dit non, que l'État, comment il va dire ça, c'est-à-dire qu'ils aient un peu un regard là-dessus pour protéger ces personnalités là. C'est-à-dire. Un régulateur, c'est-à-dire,
1: je pense qu'il y a eu un moment, ils avaient dit qu'ils allaient. Il y avait eu une nouvelle comme quoi, par exemple, les personnes avec un certain nombre d'abonnés allaient être sous. Voilà. Et puis en plus de ça, il y a eu aussi. Ouais. Et pendant la CAN, si par exemple quelqu'un avait un certain nombre d'abonnés, les commentaires qui étaient faits sous son poste étaient sous sa responsabilité.
0: Oui.
1: Je sais pas si tu t'en souviens aussi.
0: Oui, je vois. Quand tu commentes, la personne est responsable et puis celui qui commente aussi est...
1: Mm-hmm.
0: Voilà, un truc comme ça. Parce que moi, je dis souvent, c'est quand ces gens, les trucs à toucher les personnes de l'État ou l'État même en question, que les sanctions sont vite prises au premier degré. Mais quand je les addis un peu, on banalise un peu. Et c'est vrai, souvent quand on parle d'un qui est à la DFC, ils sont remplis là-bas, on les attrape, oui. Mais il faut qu'on montre des exemples pour pouvoir conseiller certaines personnes. Moi, je me rappelle souvent quand il y a sur des postes, ils mettent un commentaire positif, ton avis, quoi. Et il y a des personnes qui rentrent, et où t'as commenté là? Ils rentrent en réponse, pour te répondre, non, puis t'insultes, tes parents, ils te connaissent même pas, tu rentres sur ton profil, mais tu les regardes même là. Ils, au fait, là, c'est limite même tu le bloques à mettre en place. Ils disent, si t'as rentré dans ça, vous n'allez pas finir aujourd'hui. Et puis ça fait mal quand c'est un insulte là, ça fait mal. Hein. Quelqu'un t'insulte, mais c'est pas où tu allais voir pour le poids de fait. Ça fait très mal. Mais imagine les artistes qui accumulent ça par jour.
1: Ouais. Et est-ce que tu as noté, c'est très intéressant dans le sens où, par exemple, personne. Je pense que, avec du recul, personne n'aurait pu se douter, par exemple, sur le cas Abomey, que c'est quelque chose qui l'atteignait. Il est allé à l'hôpital, on se dit, bon, il a justifié, le gars, il est costaud, ça va, il lance, enfin, lui et puis, Pat Koyao, voilà. Il se chahute, ça va, mais c'est quelque chose qui a altéré sa santé.
0: Tu vois, aujourd'hui, quand on dit, non, Kamel Samaï, chez vous, voyez, est-ce qu'on sait ce qu'elle vit? Elle fait très attention. À cause de ça, elle est vue rarement même.
1: Mmh.
0: Elle voulait bien se lâcher pour certaines personnes, mais
1: elle ne peut pas.
0: Mmh. Voilà, ça sera commenté autrement et ça va toucher peut-être jusqu'à sa famille. Donc, pour protéger sa famille, souvent, elle préfère publier des trucs que peut-être qu'elle ne voulait pas, mais elle ne peut pas se lâcher. Elle ne peut pas vivre une vie. C'est vrai qu'on dit qu'une star ne vit pas une vie normale, mais au moins, là, sur les réseaux sociaux, au moins, tu peux être au moins libre quelque part.
1: Mmh.
0: Donc, ces personnes-là, il faut qu'on voit un peu les cas. Mais comme on dit, non. Moi, je disais que non, il y a beaucoup de caméras dans les rues. Il y a un commissariat à côté de chez nous. Là. Mais il y a souvent des agressions. Il y a souvent des agressions. Et j'ai dit non, il y a caméras là, puis on agresse.
1: Les jeunes agressent quand même. Mmh.
0: Voilà, on dit non, faut attendre. Quelqu'un n'a qu'à venir, ah, il va tirer, ça va, si on va l'attraper. Tu vois un peu, que ce sont des trucs mineurs, que ce n'est pas pour vos portables, vous défiler, ça ou vos sacs à main. Ce n'est pas pour ça qu'ils ont mis les caméras. Là. Ils ont mis ça pour le pays, au fait.
1: Mm-hmm.
0: Ils vont un peu. Non, c'est pour des trucs importants. Donc, il faut que non, on protège les artistes un peu. Parce que ça devient un peu de trop. Beaucoup s'en vont comme ça. Même Arafat, peut-être, n'a pas dit. Mais il y a tout ça.
1: Mais il y a des choses.

0: chose qui le heurtait.
1: Voilà, tu vois, y a, personne n'a fait, notre cœur, on a tous le même cœur. Voilà, on est fragile quelque part, quel que soit le
0: on est humain, on est humain.
1: Voilà, on est humain, simplement. Voilà, d'accord. C'était mon point de vue.
0: Ça marche, Ricky. D'accord.
1: Bonne soirée.
0: Merci beaucoup Ricky, toi aussi passe une belle soirée à l'écoute de Trace. Les amis, ce soir on parle du harcèlement des personnalités publiques, hein, que ce soit les artistes, les sportifs, les comédiens, les artistes, les acteurs, les artistes comédiens, bref, anyway, tant qu'à faire about. On parle de tous ceux-là qui subissent du harcèlement. Est-ce que pour vous c'est légitime à partir du moment où on expose sa vie ou à partir du moment où on est personnalité publique, eh bien on se doit d'accepter et de subir, on va dire, tout ce que l'internaute ou tout ce que le fan a à dire sur sa vie. C'est le sujet qui nous réunit ce soir. On va marquer la pause dans cette émission et puis au retour, vous pourrez continuer à réagir toujours au 27 225 08 200.
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2: Yo les boys et les nanas, ouais on est dans une, on va dire dans la dernière partie hein, où vous avez l'occasion de donner votre avis avant qu'on ne marque la pause définitive de cette émission et que vous retrouviez Dany demain à partir de 20h, enfin s'il plaît à Dieu. On parle ce soir du harcèlement des personnalités publiques sur les réseaux sociaux, oui, par les internautes. Qu'est-ce que vous en pensez? Est-ce que parce qu'ils sont publics justement, tout le monde a le droit de dire mot sur leur vie, ou pour vous il y a des limites parce que ça reste des humains? On a pris plein d'exemples hein, depuis le début de cette émission. On a parlé notamment de Oumar Diakité qui subit un harcèlement du fait qu'il a été convoqué pour la Coupe du Monde par le sélectionneur ivoirien Faye Mers. On a vu des publications sous ces photos où on dit « toi, faut te blesser » ou bien « Agbadou, blesse-le ». On a vu aussi Yaya Touré qui n'a rien demandé, qui en ce moment serait dans un bif avec une journaliste. Et bah, ces posts sont envahis à chaque publication. 27 225 08 200, allô, bonsoir, qui est avec moi?
3: Bonsoir Tata Mounia.
2: Salut, ça va?
3: Comment que ça peut aller?
2: Bah ça va très bien chez moi, hein. J'espère que ça s'entend.
3: Ouais, sinon ça fait 2 jours si on t'a pas entendu.
2: Et ça fait pas 2 jours, ça fait 3 mois au moins. Vous avez raison, tout ce qu'il peut dire c'est pardon.
3: Dany était seul d'une manière là.
2: Ah t'as vu,
3: Ils se jouaient les dix, mais pourtant on sentait ça dans lui comme ça.
2: On sentait que, t'as vu, être bête là, c'est un travail. Hein. merci Abba, on dit quoi, ça va sinon?
3: On dit quoi, c'est Tonton Jo.
2: Oui, Tonton, aïe, forcément il connaît Tonton Jo, aïe.
3: Ah, tu connais.
2: Il connaît forcément, on dit quoi, tu es arrivé ou pas encore? Ouais.
3: Non, pas encore, on n'est pas encore.
2: Ouais.
3: Mais on n'est pas trop loin. Ça
2: d'accord. C'est que c'est ça, c'est chose alors. C'est 22h.
3: Ouais, tu connais. Ouais,
2: il connaît toujours, forcément. D'accord, Tonton Jo, alors. Je t'ai dit. Tonton Jo, dis-moi, qu'est-ce que tu veux dire par rapport au sujet de ce soir?
3: Par rapport au sujet, moi, je voulais comme ça dire, au fait, le problème là, c'est pas les internautes même. C'est pas les internautes. C'est-à-dire, c'est les mêmes influenceurs, c'est les artistes là, qui passent tout leur temps à se faire, je ne sais pas comment dire, c'est-à-dire à faire croire aux gens que non, l'autre c'est mon rival, l'autre c'est mon rival. Au fait, c'est ça. Parce que le problème, c'est les mêmes fans là qui les viennent faire des commentaires. Voilà. Maintenant, quand toi tu viens, tu t'affiches comme tu es l'ennemi de l'autre, et puis tu poses un truc, les autres aussi. L'autre artiste, ses fans aussi vont faire un commentaire sur ton poste. Mais il ne faut pas t'attendre à un commentaire aussi qui va te faire plaisir, qui va te caresser la poire. Donc, c'est les artistes eux-mêmes, peut-être à eux de revoir ce truc-là pour dire, ah, vraiment, la rivalité ou bien, je ne sais pas, la concurrence, il faut qu'ils arrêtent ça. Parce qu'une fois que la concurrence ou bien la rivalité continue là, les internautes vont toujours, de chaque côté, poster des trucs comme ça aussi. Chaque fois que tu as mettre photo, ils vont venir parler comme sinon ça n'a jamais réussi. Sinon là, on sait tous comment les gens s'attachent aussi sur les réseaux. Bon, regarde aujourd'hui, je prends le cas de Imra à Didi B. Didi B va jamais poster un truc aujourd'hui. Et puis, par exemple, un gars de Imra va venir dire un bon truc dessus. C'est pareil. Même si Imra poste un truc aujourd'hui, les gars de Didi B vont venir dire, même si c'est Chico, c'est pas Chico, mais eux vont venir toujours dire non, que c'est comme ça, c'est mon ami, c'est l'autre. Donc, c'est entre eux-mêmes, les artistes peut-être, ou même les influenceurs, à eux de voir ça, quoi. À eux de voir ça. On ne peut pas arrêter, on ne peut pas enlever ça dans la tête des gens. Les gens ont pris plaisir dedans, ils ont pris goût dedans. Bon, voilà. Moi, en tout cas, moi, je n'ai jamais fait de commentaire sur un post, qui que ce soit. Voilà, moi, quand il y a souvent ces trucs-là, je regarde les commentaires, je ris et puis tout ça. Tu ne vas jamais me voir venir poster, de venir faire un commentaire pour dire quoi que ce soit, si un artiste ou bien. Mais regarde même le cas des joueurs. C'est-à-dire, tellement les gens ont pris plaisir avec les artistes, sinon les joueurs, ils n'ont rien à voir avec ça. Les joueurs n'ont rien à voir. Quand tu prends le cas de Kessié, tu prends Oumar Diakité, tu prends Serigien Michael, que les gens, ils attachent. Mais eux, ils ne sont pas venus volontairement comme ça. C'est le coach Faye qui les a appelés. Non, pourquoi ils ne vont pas s'en prendre à Faye? tu vois. Mm-hmm. Moi, je pense que les gens ont déjà pris plaisir, ils ont pris goût dans cette affaire-là. Donc, du coup, là, c'est trop compliqué aujourd'hui même pour enlever ça dans la tête déjà. C'est trop compliqué. Mm-hmm. Mais c'est comme j'ai dit là, c'est les artistes avec les influenceurs eux-mêmes peut-être qui peuvent résoudre ce problème-là. La rivalité ou bien comme peut-être, je ne sais pas, ils doivent arrêter tout ça. Mm. Parce qu'une fois ça continue, là, les gens aussi vont créer des clans et puis ils vont venir attacher l'autre. C'est comme ça.
4: Mm-hmm.
3: Mm-hmm. Donc avant de poster aussi là, si tu sais que tu n'as pas le cardio là, comme on le dit là, tu restes dans le coin.
4: Mm-hmm.
3: Parce que si tu as posté là, dis-toi que forcément là, les gens de, qui ne t'aiment pas là, ils vont venir faire commenter. Ça, il n'y a rien à faire.
4: Mm-hmm.
3: Voilà. Parce qu'eux aussi, ils sont là. Il y a un proverbe à Chanty qui dit
4: hein?
3: Où dit le papa noir du monde. Tu connais où?
4: Mm-hmm.
3: Tu vois, c'est-à-dire quand tu es en train de penser au bonheur, dis-toi aussi qu'il y a le malheur qui est à côté.
4: Mmh.
3: Voilà, donc quand toi tu vas poster là, à tous les coups, tes fans vont venir te remonter.
2: Vont tes fans vont te bonir, mais il y a toujours.
3: Voilà,
2: les gens
3: sur le côté. Il y a toujours des gars de l'autre côté là-bas qui vont venir te descendre. Ça, c'est sûr.
4: Mmh.
3: Donc si tu penses à ceux qui vont te descendre là, si tu penses que ça va trop te faire mal quand ils vont te descendre, mon cher, tu ne penses pas, tu restes dans ton coin, tu vis peut-être ta petite vie. Et puis moi, ce qui me fait mal aujourd'hui, je vois. Il y a plein d'artistes aujourd'hui qui exposent leur vie privée même comme ça.
4: Mm-hmm.
3: Le gars, il a nouveau-né aujourd'hui, il affiche. Pourquoi ? Pour te contenter de peut-être jouer ta musique, faire ta musique et puis poster tout ce qui concerne la musique. Mais ta vie privée là, laisse ta vie privée là même. Aujourd'hui, quand tu prends les artistes zougoumans comme ça là, combien sont ceux que tu vas voir par exemple afficher leurs femmes, à elles, les enfants, les trucs quoi. Tu vois, eux sont dans leur coin. Le gars, il fait son petit zouglou, il fait son petit bonhomme de chemin, il est dans son zouglou, il cache sa petite famille tranquille, il est dans son coin. Même quand on les vit sur les chaînes radio, même là, quand on lui demande, il dit tiens. Moi, je prends le cas de Yabongo. Quand on lui demande quelque chose, même, il dit tiens, laissez ça. Ça, c'est ma famille, laissez.
4: Mm-hmm.
3: Yabongo, tu ne vas jamais le voir venir afficher peut-être la vie de sa famille, ses enfants, les trucs. Quoi. Il est toujours dans son coin.
4: Mm-hmm.
3: On n'a jamais vu Ben sur lui ici. Yabongo même va pas poster quelque chose aujourd'hui. Moi, je dis pas qu'il n'y a jamais eu de commentaires positifs, négatifs sur Yabongo. Mais c'est rare qu'il y ait peut-être un poste de Yabongo où les gens vont venir aujourd'hui l'attacher ou bien venir dire des trucs que vraiment il va regretter, tu vois.
4: Mm-hmm. Donc,
3: ça dépend d'eux-mêmes. Moi, je dis que c'est eux qui font, en fait. Voilà, faut savoir te tenir et puis bon, voilà. Le reste, là, ça va venir.
2: Sinon, ça va venir.
3: Si. Voilà, si tu mets tout aussi sur les réseaux, dis-toi aussi que c'est pas tout le monde qui apprécie ça aussi comme ça. Donc,
2: c'est pas tout le monde qui est intelligent.
3: Voilà, c'est pas tout le monde qui a le discernement pour dire non, bon, attends, ça là, le gars il a fait ça, mais bon, voilà, on peut laisser, c'est rien. Parce qu'à tout le coup, là, il y a quelqu'un qui a voulu faire commenter. Il va vouloir t'énerver, mais il va faire commenter. Et puis les gens font commenter même. Parce qu'aujourd'hui, le truc, c'est quoi ? C'est que les gens font des commentaires, espérant peut-être trouver son commentaire dans un des posts de l'artiste.
4: Mm-hmm.
3: Tu comprends un peu, non?
4: Mm-hmm.
3: C'est-à-dire, le gars, l'artiste, il fait un post, ou bien l'influenceur, il fait un post. Et moi, j'ai fait
2: un. Je sais que moi-même, quand je commençais à la télé, les gens commençaient à m'appeler la sœur de Kadia, que je suis trop embrouillée. Et quand je suis venue, j'ai dit non, excusez-moi, pardon, il n'y a plus fait. La personne est venue, je t'aime trop et tout.
3: Tu vois, voilà. Donc, il y a des gens qui cherchent aussi des trucs comme ça.
2: Pour attirer l'attention.
3: J'ai fait un commentaire sur tel poste et le gars m'a répondu. Il va montrer à son commentaire. Ah, vous, vous voyez qu'on a la même chose. Moi, j'ai fait un commentaire sur tel artiste. Voilà, il m'a répondu. Tu vois, il y a d'autres, même au fait, mais c'est pas pour te faire mal. Ils font ça même pour eux-mêmes, leur propre plaisir.
2: Mm-hmm. Il va allumer télé.
3: Voilà, il veut juste allumer la télé, il va faire un commentaire qui n'a rien à voir avec ce qui se passe maintenant. Mm-hmm. Pour que l'artiste n'aura pas prendre ça, faire vidéo sur lui, ou bien l'influenceur n'aura pas faire vidéo sur lui pour dire, bon voilà, moi tu m'as donné ce commentaire, mais voilà comment... Tu vois un peu, c'est un peu ça. Mais moi je pense que ça ne devait même pas atteindre les artistes même.
2: Mais ce sont des êtres humains, on t'insulte, ça te fait mal. Toi, tu es normalement constitué, si quelqu'un t'insulte jusqu'à un moment, là, ça te fait mal.
3: Tata Monia, regarde par exemple, un point, moi, c'est sur les réseaux, et nous autres là. Nous-mêmes, dans notre milieu ici, là, c'est qui on insulte quelqu'un dans Côte d'Ivoire. Souvent, même, tu n'as rien fait. Le gars, même, il arrive à ton niveau, il descend les vitres, et puis il t'insulte et puis il avance. Tu ne sais même pas ce que tu as fait. Mais après, si tu n'as pas, comme on le dit, Parce que moi, plusieurs fois, on arrive à des carrefours, on voit des gens qui descendent de leur voiture, ils sont très séparés, ils sont très étirés, les gens viennent les séparer.
4: Mm-hmm.
3: Oui, mais est-ce que c'est la solution? Après, il faut te mettre. Moi, comme ça, quand ça arrive, je me mets en tête déjà que bon, voilà, moi, je suis déjà sorti pour chercher mon main. Le reste, ça, je m'en fous de ça. Tu m'as insulté ou pas, là, on ne se connaît même pas. On ne se connaît même pas. Si tu m'as insulté, c'est bien sûr. C'est toi sur ta conscience. Je ne sais pas ce qui t'est fait. Tu m'as insulté, il faut aller. Demain, tu n'as pas à me voir, tu n'as pas à voir pour te moquer, pour dire que ah, je t'ai vu la dernière fois, tu n'es pas ici, tu t'es insulté, tu n'as rien fait parce que dans ma vraie vie, tu ne me connais pas. Donc, eux aussi, là, moi, je pense que quand ils sont très postés, ils doivent aussi se mettre dans cette posture-là pour dire ah, je poste, mais je m'en fous. Lui, tu veux, il n'a qu'à dire ce qu'il veut. Si toi-même, tu te mets déjà ça en tête, là. Et leurs commentaires, ils vont dire ça, tu fais quoi? On va rien t'enlever. Je prends le cas du père à son nom, Abomé l'éléphant. Mais même si moi j'étais à la place d'Abomé, les gens me disent que moi je consomme la drogue. Et que moi je sais qu'en réalité je ne consomme pas. C'est quoi qui va m'atteindre? Ça va changer quoi?
2: J'ai l'habitude de dire. Non, j'ai l'habitude, tonton Jo, de dire à mon fiancé que tout le monde n'est pas pareil. Tout le monde n'a pas les mêmes émotions. Tout le monde n'a pas le même cœur. Ce qui va passer chez tonton Jo pourrait ne pas passer chez moi. Ce qui va passer chez moi pourrait ne pas passer chez tonton Jo. C'est pour ça qu'on respecte les émotions de tout le monde. Jean, quand tu vois un Abomé Digba que, par exemple, Patko Yawa a passé le temps à attacher, et puis lui-même, il a rigolé avec, s'il a fait de drogue, ça l'a touché, il faut respecter ça. Parce que, Jean, tu sais pas comment lui, peut-être, il a fait ou bien il veut que son image soit propre. Et quand tout le monde est en train d'insister et qu'on est en train de se moquer de toi, alors que toute ta vie, peut-être, c'est quelque chose dont tu t'es éloigné, ou bien peut-être même que tu as un proche qui est décédé d'overdose, tu n'as pas envie qu'on te colle ça à la peau. Et surtout, peut-être que tu es dans ton, je dis n'importe quoi, tu es dans ton gombo, tu essaies d'avoir peut-être un financement de l'ONG de la première dame, donc tu dis, je dis n'importe quoi, hein, c'est pas ce qui est, c'est un exemple, et tu es en quête d'opportunité, et puis demain on vient dire que ah, toi tu te drogues, et tous ses partenaires vont dire, bon, si les gens ont dit qu'il n'a pas réagi sur les réseaux là, c'est que peut-être c'est sain, et puis il est bouin, mais ça te travaille parce que tu sais ce que tu veux faire demain. Et c'est pour ça, moi, ma maman m'a toujours dit, faut pas négliger les émotions des autres. Ce que tu penses que toi, tu peux tenir, là. Il y a d'autres que ça, c'est normal que eux, ils tiennent pas. C'est pour ça que on est des êtres humains et qu'on est différents. Moi, par exemple, là, souvent, tu peux m'insulter, je suis là, il y a venir te répondre le cœur. Mais peut-être, il y a un petit mot, tu vas dire que là, on va soulever les chaises. Alors que tu as dit, hi. Mais il lui a dit ça, là. Il lui a dit ça, MC, ça lui a pas fait mal. Hein. Ces petits trucs-là, il a dit la graisse. Tu vois, non? On ne sait jamais comment le cœur et les émotions des gens sont.
3: Oui, je comprends effectivement, je comprends parfaitement ce que tu dis là. Mais moi, je me dis aussi que en tant qu'un homme, il faut t'attendre à tout ça. C'est pourquoi j'ai donné le proverbe là qui est passé tout à l'heure. Là.
4: Uh-huh.
3: Je ne vais pas revenir dessus, mais tu as compris un peu le proverbe.
4: Uh-huh, uh-huh, uh-huh.
3: Moi, mais je me dis que dans la vie même, ça dit, quand tu penses que tout doit être rose, mais dis-toi aussi à un moment donné que ça peut arriver que ça ne soit pas rose.
4: Uh-huh.
3: Et il faut avoir le mental, ça dit, il faut avoir le mental de ça.
4: Uh-huh.
3: Si tu ne peux pas là, il faut faire beaucoup attention. Moi, c'est ce que je peux dire. Si tu sais que tu ne peux pas, il faut faire beaucoup attention.
4: Uh-huh.
3: Voilà des bordeaux ici. Quand des bordeaux sont pour faire ses postes, combien de fois les gens ne l'attachent pas?
4: Uh-huh.
3: Les gens l'attachent. Uh-huh. Même, quand tu prends quelle que soit la vidéo que des bordeaux vont sortir là, il y a toujours des gens qui vont aller l'allumer là-bas. Mais le gars, il est dans son coin, mais est-ce que ça l'empêche de sortir des vidéos? Quand il doit sortir pour parler, il sort, il parle et puis il est dans son coin. Il peut se renfermer pendant un an. Moi, mais après, une fois, j'écoutais une émission ici, et puis il y a un animateur qui a dit, attends, est-ce que Debordo, il est là même?
4: Uh-huh.
3: Justement, le gars, il est dans son coin. Mais quand il s'agit de parler, il sort, il parle, les gens l'allument, tout le monde parle, oh, Debordo, mais il est dans son coin. Moi, je me rappelle Arafat ici. Aujourd'hui, là, c'est vrai, on a perdu Arafat, mais on ne peut pas dire que c'est ça, là, vraiment, qui a fait partie Arafat, parce que Arafat, lui, il avait le cardio, mais dit ça, mais tu ne peux même pas même... Non,
2: tu n'étais pas proche d'Arafat, hein, tu ne sais pas ce qu'il subissait.
3: Non, mais quand on voyait un peu ses sorties, c'est le gars qui s'en fout de tout ça, tu vois, en fait. Parce que lui, il ne cachait rien, en fait. Quand ça ne lui plaît pas, il te dit ça. Quand ça ne le touche pas, le gars avait... comment on appelle ça? Le gars avait tendance à sortir pour dire, voilà, moi tu as dit ça, ça ne dit rien même. Bon, tu vois. Mais bon, tout qu'on fait, c'est ce que tu es en train de dire. Je pense que s'il y a ces internautes-là qui font ces commentaires-là aujourd'hui, qui sont à l'écoute de cette émission-là, on ne sait jamais, peut-être qu'ils vont prendre conscience.
4: Mmh.
3: Parce qu'à cette allure, effectivement, ça peut. C'est comme tu as dit là, c'est pas tout le monde qui supporte. Bon.
4: Mmh.
3: Donc, ils n'ont qu'à vraiment aussi. Voir si vraiment ils peuvent arrêter. Parce que c'est pas facile aussi.
4: Uh-huh.
2: D'accord.
3: Donc, c'est un peu ça.
2: Ça marche. Merci beaucoup, Tonton Jo.
3: Voilà, donc vraiment bonne édition à toi.
2: Merci beaucoup.
3: Et puis, on salue Dani depuis sa position.
2: Ça marche, il sera avec vous demain. Merci beaucoup, Tonton Jo. Allez, les amis, on continue peut-être, je sais pas moi, si on a un appel là, avant de conclure, on parle du harcèlement des personnalités publiques sur les réseaux sociaux et vous êtes nombreux à réagir. Hein. Alors moi, ce que je voulais dire peut-être avant de faire la conclusion, c'est de ne pas oublier que les personnalités publiques, ce sont des humains. Si vous, il y a différentes catégories d'humains. Il y a des personnes qui se disent que moi, j'ai pas besoin de poster ce que je vis sur les réseaux sociaux. Et t'en as qui aiment le faire. On est en 2026. Internet, les réseaux sociaux, ça fait partie de notre quotidien. Donc moi, je dis, j'ai pas envie de poster mes enfants, bah libre à moi. Il y en a une autre qui veut poster ses enfants, mais libre à elle. Ce sont ses enfants, ce sont ses profils, ce sont ses réseaux. Moi, je ne suis pas tout le monde sur les réseaux. C'est que je ne déteste pas quelqu'un, mais il y a des profils qui m'intéressent pas. Même si tu me suis, je ne vais pas te suivre en retour, peut-être parce que ce que tu fais là ne m'intéresse pas. Si tu passes ton temps à faire poème, que mon poème ne m'intéresse pas, je ne te suis pas pour ma paix. Voilà, si tu ne me plais pas entre griffes, je ne te suis pas pour ma paix. Et donc, normaliser le fait qu'il y a des personnalités publiques qui veuillent partager leur quotidien parce que ce sont des personnes humaines et qu'il y a des personnalités publiques aussi qui n'ont pas envie de partager leur quotidien. Mix Premier et Rosine Layo ne sont pas pareils. Mix Premier, il a pull-up à une époque du coupé décalé où les réseaux sociaux n'étaient pas ce qu'ils sont en ce moment. Et qui d'autre ? Et Didi B, il a pull-up à une certaine année où les réseaux sociaux sont ce qu'ils sont en ce moment. Donc vous ne pouvez pas comparer. Ils ne sont pas habitués à se montrer. Ici, c'est générationnel. On a grandi avec Snap, on est né avec Snap. La dernière fois, je prenais mon téléphone. On fait des Snaps tout le temps. C'est pas les personnalités publiques que vous devez fouetter. C'est pas les personnes qui s'exposent que vous devez fouetter. Les personnes que vous devez fouetter ou bien que vous devez fustiger, ce sont les personnes qui pensent que parce que quelqu'un a posté, ils doivent venir être désobligeants. Non. La personne est mal éduquée. Vous justifiez ça en disant non, c'est une personnalité publique, elle aurait pas dû poster, mais non. Et ceux qui postent pas, qui sont attaqués, c'est quoi le prétexte? Il faut respecter. Le but, c'est de respecter le choix des uns et des autres. Ce qui t'intéresse, c'est la personne, tu viens, tu prends. Si la personne sait jouer au foot, que tu suis la personne pour le foot, tu suis la personne pour le foot. Dernièrement, une jeune dame qui fait sa création de contenu, elle à part sa relation, bon, qui est devenue populaire avec le Camerounais, elle n'est jamais venue sur les réseaux pour dire je suis en couple avec tel ou tel. Mais ça a quand même poussé les gens à dire non, en fait, on dirait qu'elle est enceinte de l'influenceur là. Non, c'est du restaurateur qu'elle est enceinte. Elle n'est jamais venue dire qu'elle était enceinte. Encore moins qu'elle avait une nouvelle relation. Donc quand on sort de là, ça veut dire quoi? Tu n'exposes pas, on parle. Donc ça veut dire que c'est pas le fait d'exposer qui est le problème. Le problème, c'est que les gens aiment se mêler de ce qui les regarde pas. Comprenez que les personnalités publiques, comprenez que les personnages publics sont des humains. Ils ne carburent pas au kérosène. Ils ont du sang qui coule dans leurs veines. Donc, ce qui va faire mal à une personne normale, entre griffes là, ça va lui faire mal aussi. Mais mêlez-vous de ce qui vous regarde. Si, par exemple, la personne affiche son couple, que toi, ça te dérange. Mais reviens quand la personne est en train de partager ses chansons. Si la personne poste ses enfants que ça te dérange, bah reviens quand la personne est en train de partager ses produits ou en train de vendre. Le fait de liker ou pas, c'est libre. Le fait de bloquer aussi, c'est libre. Quelqu'un t'énerve parce que la personne s'affiche trop. Tu bloques la personne. Mais de quel droit tu as venu ou bien tu critiques la personne dans ton salon. Mais de quel droit tu as venu sur les réseaux pour dire que toi, tu es vilaine. C'est quel habit tu as porté? Non, vous êtes juste mal éduqué. Désolé. C'est juste un problème d'éducation. Parce que quand vous voyez les gens passer dans la rue, même si la personne a par exemple, son caleçon, mais son pantalon qui rentre dans sa fesse, vous n'allez pas arrêter la personne. Vous dites, toi, tu es habillé comment? Non, vous fermez vos bouches, vous attrapez vos capes, vous partez, arrivez à la maison, puis vous dites, ah, je suis sorti, le monsieur là-même, là, car le son était dans ses fesses, comme ça, on a vu. Non, c'est ce que vous faites. Vous ne dites pas à la personne là, mais non, qu'est-ce qui vous donne le droit de ramener ça sur les réseaux? C'est un problème d'éducation. Vous êtes mal poli. Tonton Jo l'a dit, il n'a jamais fait ça. Donc, ne justifiez pas. Pour moi, il n'y a pas de justification. Vous cherchez juste des prétextes. Et ça donne des justificatifs aux personnes qui sont mal polies et qui le font. Laissez les personnalités vivre en paix. Laissez-les. Vous les suivez pour leur musique. Vous ne les suivez pas pour ce qui... Abomé, mais il montrait ses enfants, non? Il montrait sa femme, il faisait des contenus sur sa femme. Ça veut dire qu'il veut qu'on insulte sa femme. Sa femme, elle fait son... On a l'air des réseaux sociaux, ça fonctionne. Peut-être qu'une marque là-bas va venir dire que, ah, comme il est avec sa femme là, nous, peut-être qu'on est une marque, on prône la famille, on prône l'équilibre familial, donc on veut vous utiliser pour vendre nos produits. Tu as dit non, tu es pas à vendre, payer, faut pas les gens vont venir parler. Aïe! Non! Éduquez-vous! Soyez polis, ne soyez pas mal éduqués. Vous êtes ambassadeur de l'éducation que vos parents vous ont donnée. Mais mes chers amis, ne justifiez rien. Si ça vous fait mal, vous asseyez au grain dans votre quartier, vous parlez, mais vous n'avez pas le droit. Pour moi, pour remédier à ça, là, il y a un gars qui s'appelle Sam Zira, ou si je ne me trompe pas, il est en France. Quand tu l'insultes, on te fait payer des indemnités. Et grâce à ça, il se paye des vacances. Si c'est moi, je suis personnalité publique, là, je vais tous vous mettre au Niouf. Si vous ne voulez pas rester au Niouf, il y a des mains là. Vous aimez de rendre riche comme jamais. Et là, vous allez comprendre que la bouche, là, on la ferme. C'est pas partout qu'on l'ouvre. Donc, pour moi, zéro justificatif. Écoutez, ça a été un grand plaisir pour moi d'être de retour avec vous. Demain, on sera en compagnie de Danny, Inch'Allah. Jeudi, on sera tous les deux. Et vendredi, ce sera moi, Inch'Allah, toujours. C'est dans les mains du Seigneur. Et puis, le vendredi, vous aurez l'occasion de revenir sur l'un des sujets qui vous aura marqué cette semaine. Celui du lundi, mardi, mercredi ou celui du jeudi. Et puis, on sera en quart de, voilà, pour moi, jeudi, pour Danny, demain. 20h sur Trace. Merci d'être avec nous. Le son de la fin, il est géré par, enfin, le son qui vous conduit après la pub, par Black Pink, c'est un groupe K-pop. Go MV, c'est le titre du son. Bye bye les amis, portez-vous bien.
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